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fait, c'est difficile. Je n'ai pas les bonnes manières, ni le vocabulaire. Mais je dis I love you, et les restes, on s'en fout. Les mots sont toujours les mêmes pour dire.

0: Chinese.
1: C'est trop de travail.
0: It's just too much work.
1: Ils ne parlent pas comme
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1: moi
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0: In Shanghai.
1: Mais on dit I love you.
0: Et le reste.